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Bonjour à tous, on embrasse les Irénées ce 28 juin pour leur fête. Journée mondiale du naturisme, Irénées, au féminin comme au masculin. De tempérament nerveux, toujours en ébullition, ils sont très actifs mais un peu brouillons. Indépendants, combatifs, ils n'en font qu'à leur tête et ne sont pas faciles à manier. Ils entreprennent plusieurs choses en même temps mais oublient d'en finir certaines. Leurs actions manquent de continuité. Intelligents, brillants, bavards, ils ont besoin d'un public qui les écoute. Voici les événements marquants de ce 28 juin 1958. Le Brésil, avec Pelé, 17 ans, remporte sa première Coupe du Monde de foot en Suède. 1966, premier raid aérien sur les villes de Haiphong et Hanoï au Nord-Vietnam. 1974, à l'est de Bogota, en Colombie, un glissement de terrain fait plus de 250 morts. 1980, premier vol de l'avion solaire de Paul McCready. 1995, à Séoul, l'effondrement du grand magasin Sampoog fait plus de 400 morts. 2007, la ville de Bordeaux est inscrite au patrimoine mondial de l'UNESCO. L'ensemble du centre-ville et les boulevards deviennent ainsi le 31e site français inscrit au patrimoine mondial de l'humanité. Et puis en 2012, disparition de Robert Sabatier, romancier, poète et académicien français, auteur des allumettes suédoises. Du côté des naissances célèbres, Fabien Barthès, footballeur, gardien, ancien membre de l'équipe de France, le journaliste sportif Pierre Salviac, né à Roquefort en Charente-Maritime, et l'actrice française de théâtre et de cinéma Annie Dupéré, de son vrai nom Annie Legras, qui vient de Rouen, également romancière. Le dicton du jour, le jour de la Saint-Yves est l'un des plus beaux de l'année, alors profitez-en bien, à demain.

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2: Bonjour à tous, l'horoscope de ce dimanche. On débute avec les béliers. Une perspective encourageante va se dessiner aujourd'hui. Taureau, un moment simple apportera beaucoup de bonheur. Les gémeaux, une excellente humeur va dominer tout au long de cette journée. Les cancers, une attention inattendue va vous toucher aujourd'hui. Les lions, un succès personnel sera célébré en ce dimanche. Vierge, un échange positif va renforcer votre confiance. Balance, une belle harmonie va entourer vos relations aujourd'hui. Les scorpions, une nouvelle encourageante pourrait arriver dans la journée. Sagittaire, une activité de plein air va vous ressourcer aujourd'hui. Les capricornes, un objectif important va se rapprocher. Verseau, une rencontre sympathique va marquer cette journée. Et enfin les poissons, votre optimisme attirera de bonnes ondes. Avec tout ça, très belle journée, très bon dimanche.
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bonjour à tous. On embrasse les Irénées ce 28 juin pour leur fête. Journée mondiale du naturisme. Irénées, au féminin comme au masculin, de tempérament nerveux, toujours en ébullition. Ils sont très actifs, mais un peu brouillons. Indépendants, combatifs, ils n'en font qu'à leur tête et ne sont pas faciles à manier. Ils entreprennent plusieurs choses en même temps, mais oublient d'en finir certaines. Leurs actions manquent de continuité. Intelligents, brillants, bavards, ils ont besoin d'un public qui les écoute. Voici les événements marquants de ce 28 juin 1958. Le Brésil, avec Pelé, 17 ans, remporte sa première Coupe du Monde de foot en Suède. 1966, premier raid aérien sur les villes de Haiphong et Hanoï au Nord-Vietnam. 1974, à l'est de Bogota, en Colombie, un glissement de terrain fait plus de 250 morts. 1980, premier vol de l'avion solaire de Paul McCready. 1995, à Séoul, l'effondrement du grand magasin Sampoog fait plus de 400 morts. 2007, la ville de Bordeaux est inscrite au patrimoine mondial de l'UNESCO. L'ensemble du centre-ville et les boulevards deviennent ainsi le 31e site français inscrit au patrimoine mondial de l'humanité. Et puis en 2012, disparition de Robert Sabatier, romancier, poète et académicien français, auteur des allumettes suédoises. Du côté des naissances célèbres, Fabien Barthès, footballeur, gardien, ancien membre de l'équipe de France. Le journaliste sportif Pierre Salviac, né à Roquefort en Charente-Maritime. Et l'actrice française de théâtre et de cinéma, Annie Dupéré, de son vrai nom, Annie Legras, qui vient de Rouen, également romancière. Le dicton du jour, le jour de la Saint-Hier est l'un des plus beaux de l'année. Alors profitez-en bien, à demain.

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2: Bonjour à tous, l'horoscope de ce dimanche. On débute avec les béliers. Une perspective encourageante va se dessiner aujourd'hui. Taureau, un moment simple apportera beaucoup de bonheur. Les gémeaux, une excellente humeur va dominer tout au long de cette journée. Les cancers, une attention inattendue va vous toucher aujourd'hui. Les lions, un succès personnel sera célébré en ce dimanche. Vierge, un échange positif va renforcer votre confiance. Balance, une belle harmonie va entourer vos relations aujourd'hui. Les scorpions, une nouvelle encourageante pourrait arriver dans la journée. Sagittaire, une activité de plein air va vous ressourcer aujourd'hui. Les capricornes, un objectif important va se rapprocher. Verseau, une rencontre sympathique va marquer cette journée. Et enfin les poissons, votre optimisme attirera de bonnes ondes. Avec tout ça, très belle journée, très bon dimanche.
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0: Bonjour à tous, on embrasse les Irénées ce 28 juin pour leur fête. Journée mondiale du naturisme, Irénées, au féminin comme au masculin. De tempérament nerveux, toujours en ébullition, ils sont très actifs mais un peu brouillons. Indépendants, combatifs, ils n'en font qu'à leur tête et ne sont pas faciles à manier. Ils entreprennent plusieurs choses en même temps mais oublient d'en finir certaines. Leurs actions manquent de continuité. Intelligents, brillants, bavards, ils ont besoin d'un public qui les écoute. Voici les événements marquants de ce 28 juin. 1958, le Brésil, avec Pelé, 17 ans, remporte sa première Coupe du Monde de foot en Suède. 1966, premier raid aérien sur les villes de Haiphong et Hanoï au Nord-Vietnam. 1974, à l'est de Bogota, en Colombie, un glissement de terrain fait plus de 250 morts. 1980, premier vol de l'avion solaire de Paul McCready. 1995, à Séoul, l'effondrement du grand magasin Sampoog fait plus de 400 morts. 2007, la ville de Bordeaux est inscrite au patrimoine mondial de l'UNESCO. L'ensemble du centre-ville et les boulevards deviennent ainsi le 31e site français inscrit au patrimoine mondial de l'humanité. Et puis en 2012, disparition de Robert Sabatier, romancier, poète et académicien français, auteur des allumettes suédoises. Du côté des naissances célèbres, Fabien Barthès, footballeur, gardien, ancien membre de l'équipe de France. Le journaliste sportif Pierre Salviac, né à Roquefort en Charente-Maritime. Et l'actrice française de théâtre et de cinéma, Annie Dupéré, de son vrai nom, Annie Legras, qui vient de Rouen, également romancière. Le dicton du jour, le jour de la Saint-Yé est l'un des plus beaux de l'année. Alors profitez-en bien, à demain.
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2: Bonjour à tous, l'horoscope de ce dimanche, on débute avec les béliers. Une perspective encourageante va se dessiner aujourd'hui. Taureau, un moment simple apportera beaucoup de bonheur. Les gémeaux, une excellente humeur va dominer tout au long de cette journée. Les cancers, une attention inattendue va vous toucher aujourd'hui. Les lions, un succès personnel sera célébré en ce dimanche. Vierge, un échange positif va renforcer votre confiance. Balance, une belle harmonie va entourer vos relations aujourd'hui. Les scorpions, une nouvelle encourageante pourrait arriver dans la journée. Sagittaire, une activité de plein air va vous ressourcer aujourd'hui. Les capricornes, un objectif important va se rapprocher. Verseau, une rencontre sympathique va marquer cette journée. Et enfin les poissons, votre optimisme attirera de bonnes ondes. Avec tout ça, très belle journée, très bon dimanche.

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0: bonjour à tous. On embrasse les Irénées ce 28 juin pour leur fête. Journée mondiale du naturisme. Irénées, au féminin comme au masculin, de tempérament nerveux, toujours en ébullition. Ils sont très actifs, mais un peu brouillons. Indépendants, combatifs, ils n'en font qu'à leur tête et ne sont pas faciles à manier. Ils entreprennent plusieurs choses en même temps, mais oublient d'en finir certaines. Leurs actions manquent de continuité. Intelligents, brillants, bavards, ils ont besoin d'un public qui les écoute. Voici les événements marquants de ce 28 juin 1958. Le Brésil, avec Pelé, 17 ans, remporte sa première Coupe du Monde de foot en Suède. 1966, premier raid aérien sur les villes de Haiphong et Hanoï au Nord-Vietnam. 1974, à l'est de Bogota, en Colombie, un glissement de terrain fait plus de 250 morts. 1980, premier vol de l'avion solaire de Paul McCready. 1995, à Séoul, l'effondrement du grand magasin Sampoog fait plus de 400 morts. 2007, la ville de Bordeaux est inscrite au patrimoine mondial de l'UNESCO. L'ensemble du centre-ville et les boulevards deviennent ainsi le 31e site français inscrit au patrimoine mondial de l'humanité. Et puis en 2012, disparition de Robert Sabatier, romancier, poète et académicien français, auteur des allumettes suédoises. Du côté des naissances célèbres, Fabien Barthès, footballeur, gardien, ancien membre de l'équipe de France, le journaliste sportif Pierre Salviac, né à Roquefort en Charente-Maritime, et l'actrice française de théâtre et de cinéma Annie Dupéré, de son vrai nom Annie Legras, qui vient de Rouen, également romancière. Le dicton du jour, le jour de la Saint-Yves est l'un des plus beaux de l'année, alors profitez-en bien, à demain.
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1: Remontons le temps et arrêtons-nous dans les années 80.
2: C'est en 1986 qu'est créé le premier réseau français de téléphonie mobile sous la dénomination de Radiocom 2000. Vous vous souvenez peut-être pas, mais ça faisait Radiocom 2000, ne quittez pas, un correspondant désire vous parler. L'appellation 2000 était un clin d'œil évidemment à l'an 2000, mais ce téléphone n'a jamais vu l'an 2000 puisqu'il s'est arrêté officiellement en 1999. Il est classé dans la catégorie des mobiles de première génération, la 1G. Le téléphone, lui, était portatif. Il pesait entre 3 et 5 kilos. C'est rigolo par rapport à ce qu'on a dans la poche maintenant, c'est vrai. Mais le plus souvent, il était installé dans les voitures, c'est rassurant. La 1G pour les années 80, la 2G dans les années 90 avec l'apparition du GSM, la 3G dans les années 2000. On en est en ce moment à la 4G, viendra la 5, la 6, la 7, la 8, la 9, la 10, la 11, la 12.
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0: parler. L'appellation 2000 était un clin d'œil évidemment à l'an 2000, mais ce téléphone n'a jamais vu l'an 2000 puisque il s'est arrêté officiellement en 1999. Il est classé dans la catégorie des mobiles de première génération, la 1G. Le téléphone, lui, était portatif. Il pesait entre 3 et 5 kilos. C'est rigolo par rapport à ce qu'on a dans la poche maintenant, c'est vrai. Mais le plus souvent, il était installé dans les voitures, c'est rassurant. La 1G pour les années 80, la 2G dans les années 90 avec l'apparition du GSM, la 3G dans les années 2000. On en est en ce moment à la 4G, viendra la 5, la 6, la 7, la 8, la 9, la 10, la 11, la 12.
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2: Le hit des auditeurs, la suite du classement avec dans un instant, plus 7 pour Naika, plus 11 pour Shakira. Elle est 14e, on la retrouve juste après PLK. Voici Pocahontas, numéro 15, c'est 3 places de perdu par rapport à la semaine dernière.
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2: Le classement continue avec 2 fois moins 2. Moins 2 pour Zao et MC Solar comme Caroline numéro 11 et moins 2 pour Taylor Swift, Opalite numéro 12.
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4: C'est le hit des auditeurs pour la suite en numéro 8, Sound of Legend, numéro 9, Oria, et numéro 10, une place de mieux seulement pour Jennifer Lopez et David Guetta cette semaine. Voici c'est Me Tonight, numéro 10.
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1: Le classement continue avec Bébé Rexha. New Religion, elle arrive dans un instant, numéro 6, c'est une place de moins par rapport à il y a 8 jours. Même chose pour Dizzy et Théodora, Mélodrama, qui est 7ème.
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1: Qui est numéro 1? La réponse arrive tout de suite. Et bien c'est toujours Tame Impala pour la troisième semaine consécutive dans ce hit des auditeurs. Dracula reste numéro 1. Et en numéro 2, comme il y a 8 jours, Alex Warren avec Fever Dream. On se retrouve la semaine prochaine pour un nouveau hit des auditeurs. 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
1: Salut, bienvenue dans le hit des auditeurs. Cette semaine, il y a 3 entrées dans le hit. La première arrive dans un instant. D'abord, c'est Joe, numéro 30. Il perd 9 places avec End of Beginning.
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1: Le hit des auditeurs, la suite du classement avec Bad Bunny, 9 places de moins dans un instant. C'est juste après David Guetta et Teddy Swims, Gone. Numéro 27, il perd de 4 places.
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2: Le hit des auditeurs, suite avec la deuxième entrée de la semaine qui débarque maintenant, la place numéro 25, c'est le nouveau Teddy Swims, Mr. Know It All.
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2: C'est le hit des auditeurs. Trois entrées cette semaine. La troisième arrive dans un instant. Ugel et Solto avec Jamaican. Ils entrent à la 21e place. Mais d'abord, voici Vita. Ça fait mal. Elle perd 7 points cette semaine. Elle est 22e.
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2: Le classement continue avec Taïk, numéro 18, ça ne bouge pas pour lui. Jack et Carla non plus ne bougent pas, numéro 19. Mais d'abord, voici Miley Cyrus qui perd 4 points cette semaine. Elle est 20e avec Dreamers One.
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2: C'est le hit des auditeurs avec deux belles progressions. D'abord pour Jérémy Frérot, qu'on va retrouver dans un instant à la place numéro 16. Il progresse de 10 places en 8 jours avec Frérot. Et puis plus 6 pour Christophe Maé. Voici la lune numéro 17.
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1: Le hit des auditeurs, la suite du classement avec dans un instant plus 7 pour Naika, plus 11 pour Shakira. Elle est 14e, on la retrouve juste après PLK. Voici Pocahontas numéro 15, c'est 3 places de perdu par rapport à la semaine dernière.
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2: Le classement continue avec 2 fois moins 2 pour Zao et MC Solar comme Caroline numéro 11 et moins 2 pour Taylor Swift, Opalite numéro 12.
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2: C'est le hit des auditeurs pour la suite en numéro 8, Sound of Legend, numéro 9, Oria, et numéro 10, une place de mieux seulement pour Jennifer Lopez et David Guetta cette semaine. Voici c'est Me Tonight, numéro 10.
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1: Le classement continue avec Bébé Rexha, New Religion, elle arrive dans un instant numéro 6, c'est une place de moins par rapport à il y a 8 jours. Même chose pour Dizzy et Théodora, Mélodrama qui est 7ème.
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2: C'est le hit des auditeurs, la suite avec Kims, avec Bruno Mars également. Et puis Angèle et Justice, What You Want, ils perdent une place cette semaine, ils sont cinquième.
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3: Qui est numéro 1? La réponse arrive tout de suite. Et bien, c'est toujours Tame Impala pour la troisième semaine consécutive dans ce hit des auditeurs. Dracula reste numéro 1. Et en numéro 2, comme il y a 8 jours, Alex Warren avec Fever Dream. On se retrouve la semaine prochaine pour un nouveau hit des auditeurs. D'ici là, vous votez le hitdesauditeurs.com.
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Bonsoir à tous et à toutes. Comme tous les dimanches soirs, c'est DJ Yankee avec vous. Et c'est FFF. Flashback Funk Forever. C'est l'émission de funk tous les dimanches sur votre radio préférée. Merci de votre fidélité à tous les passionnés de funk. Cette émission, on rappelle, c'est un hommage à la funk. Que ce soit jazz funk, latin funk, disco funk, electro funk, boogie funk, funk tout simplement. Flashback Funk Forever, donc sur votre radio préférée à La Réunion, dit 20h-21h et sur Mayotte, 19h-20h. Excellent dimanche soir à vous. 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Et pour commencer la programmation musicale de ce soir, voici The King of Pop avec Leave Me Alone. Extrait de son album Bad, c'était en 1987.

Une même musique pour deux îles. 20h et 18 minutes à La Réunion et 19h et 18 minutes sur Mayotte. Juste avant, c'était Eugene Wilde avec Let Her Feel It. À l'instant, sur votre radio préférée, c'est Breakfast Club avec Black and Trike.

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